0: ну, могучий космический корабль унесет меня в далекий...
1: Chers amis lointains ou très proches, habitants de tous les pays et de tous les continents,
2: infinita tristeza.
1: Dans quelques minutes,
2: infinita
1: un puissant
2: tristeza.
1: Vaisseau cosmique m'emportera loin
2: infinita
1: dans l'espace.
2: Tristeza.
1: J'ai peine à décrire ce que j'éprouve,
2: infinita
1: mais il me semble
2: tristeza.
1: Que j'ai vécu toute ma vie dans l'attente de ce moment-là. J'ai vraiment le sentiment d'engager un combat sans précédent avec la nature.
2: Infinita

Van est bon. Je poursuis une balle. Tout va bien. L'engin fonctionne normalement.